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0: 있겠니?
1: n'ayant aucun rapport avec la réussite du tableau. Quand l'oiseau arrive,